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0: J'aurais tout fait.
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2: Voici maintenant vos informations. Microphone Yvon Duguay. L'Assemblée législative du Nouveau-Brunswick reprend ses travaux aujourd'hui à Fredericton. Les députés provinciaux débattront des projets de loi et participeront aux réunions des comités pendant 2 semaines, avant une pause d'une semaine hors de la capitale. Le chef de l'opposition, Glenn Savoie, affirme qu'il attend avec intérêt le plan du gouvernement libéral pour la réforme de la taxe foncière, mais qu'il n'a pas de grandes attentes quant à sa qualité. Grâce à la 15e clinique de soins en collaboration ouverte en novembre dernier dans la province, plus précisément à Perth-Andover, le gouvernement provincial est rendu à mi-parcours en ce qui a trait à son engagement à établir et à soutenir au moins 30 cliniques d'ici la fin de 2028. Le gouvernement dit croire que la création de cette équipe de santé familiale de Perth-Andover devrait mener à l'élimination de la liste d'attente locale de Lien Santé NB, qui compte actuellement environ 870 personnes souhaitant avoir accès à un fournisseur de soins primaires dans un délai de 12 à 18 mois. Cette équipe aidera aussi à assurer la succession de 2 médecins de longue date qui prendront leur retraite au cours des prochaines années. Le recrutement se poursuit à Perth-Andover en vue d'embaucher 2 membres du personnel infirmier praticien, 1 membre du personnel infirmier auxiliaire autorisé et 1 personne diplômée en travail social. Le Parti vert du Canada a indiqué qu'il s'efforçait de rétablir le statut d'association enregistrée d'une de ses associations de circonscription au Nouveau-Brunswick. Les Verts ont confirmé à la presse canadienne que l'association de la région de Fredericton avait été désenregistrée en raison d'une erreur administrative. Le directeur général des élections du Canada a annoncé samedi que l'association de circonscription de Fredericton-Oromocto avait été radiée. La circonscription s'appelait tout simplement Fredericton, avant que ses limites ne soient élargies en vue des élections générales de 2025, afin d'inclure une plus grande partie de la ville voisine de Oromocto. Jenica Atwin est devenue la première députée verte du Canada Atlantique lorsqu'elle a remporté la circonscription de Fredericton en 2019. Elle a ensuite rejoint les rangs des libéraux et a remporté à nouveau son siège en 2021. Madame Atwin se tourne maintenant vers la politique municipale en se présentant à la mairie de Fredericton. Le premier ministre Mark Carney doit nommer un nouveau gouverneur général lors d'une conférence de presse à Ottawa aujourd'hui. Le gouverneur général est nommé par le souverain sur la recommandation du premier ministre. Son mandat est généralement de 5 ans. Mary Simon, la première gouverneure générale autochtone du Canada, atteindra ses 5 ans de mandat en juillet. Après la controverse concernant les difficultés de Mme Simon avec le français, M. Carney a déclaré que le prochain représentant vice-royal parlera les 2 langues officielles. La Ville de Montréal et ses partenaires ont annoncé les détails des commémorations du 50e anniversaire des Jeux olympiques de Montréal. Tout au long de l'été, les organisateurs promettent des expositions, des spectacles, des événements sportifs, des activités participatives et un parcours immersif au parc Jean Drapeau. Lors d'une conférence de presse tenue hier dans les bureaux du Comité olympique canadien, la gymnaste roumaine Nadia Comăneci, qualifiée avec raison de reine des Jeux de Montréal, a confirmé sa présence. Voici un extrait sonore de sa vidéo.
3: Je ne manquerai ces célébrations pour rien au monde. Je serai avec vous au parc Jean Drapeau et au parc olympique du 30 juillet au 1er août. Montréal, j'arrive.
2: Les sports dans quelques instants. Séries éliminatoires de la Coupe Stanley dans la Ligue nationale de hockey, les Hurricanes de la Caroline ont battu les Flyers de Philadelphie 3-2 en prolongation pour prendre les devants 2-0 dans cette série de 2e ronde. Ailleurs, les Golden Knights de Vegas ont gagné 3-1 contre les Ducks d'Anaheim pour prendre les devants 1-0 dans cette série. Dans la Ligue américaine de baseball, parmi les matchs au programme, défaite des Blue Jays de Toronto 5-1 contre les Rays de Tampa Bay. Dans la Ligue professionnelle de hockey féminin, c'est ce soir que se déroulera le 2e match de la série de premier tour entre la Victoire de Montréal et le Frost du Minnesota. Le Frost mène cette série demi-finale 3-5, une partie à zéro. De CKRO, c'était vos informations.

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1: Et bon matin tout le monde, bienvenue à Café Réveil. Donc le soleil qui brille ce matin, donc on a 1 degré au mercure. Pour aujourd'hui, bien, ça va devenir une alternance de soleil et de nuages. Nuageux cet après-midi avec un 30% de probabilité d'averse. Les vents qui vont venir du sud-ouest à 30 km/h avec des rafales à 50 ce matin. Maximum de 22 pour aujourd'hui. Pour ce soir et cette nuit, de la pluie avec un risque d'orage. Tôt ce soir, accumulation prévue de 5 à 10 mm. Les vents du sud-ouest à 30 km/h avec des rafales à 50 vont devenir à l'ouest avec à 20 km/h avec des rafales à 40 aux alentours de minuit. On va avoir un minimum de 9 pour ce soir. On a aussi un bulletin météorologique spécial présentement pour le nord-ouest du Nouveau-Brunswick. Donc, c'est une dépression qui s'approche et qui devrait occasionner un épisode important de quantité de pluie. Des orages pourraient se former sur certaines régions et occasionner de la pluie parfois forte par endroits. Il y a un peu d'incertitude quant aux endroits où tomberont les quantités de pluie les plus importantes, mais il pourrait y avoir jusqu'à 40 mm de quantité totale dans quelques secteurs. Donc, écoutez, je vais vous le dire, c'est... Les prochains jours, c'est de la pluie qu'on va avoir. Donc, mercredi, jeudi, vendredi, c'est un 60%. Samedi, dimanche, lundi, c'est de la pluie aussi. On est rendu encore dans les possibilités. Passé vendredi, ça devient des possibilités d'averse. Mais pour mercredi et jeudi, on est pas mal garanti de la pluie. Donc, du côté de nos activités, du côté du Club d'âge d'or, de 9h30 à 11h, aujourd'hui, c'est l'atelier de peinture à diamant. Et de 13h30 à 15h, il va y avoir une conférence, la science du bonheur. Ensuite, de 19h30 jusqu'à 21h ce soir, ça va être les cours de danse avec Mona. Du côté du centre d'activité La Ressource, donc le centre est fermé aujourd'hui puisque c'est la conférence à 1h30. Et de mon côté, bien là, je vous renvoie ça de nouveau en musique. On va y aller avec la grosse équipe avec Call Me Chérie. On va suivre ça ensuite avec Simon Boudreau avec L'Important et Robert Charlebois avec Cauchemar.

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1: Et nous revoilà de retour à Café Réveil. Donc, aussi, n'oubliez pas que sur le pont du Five, donc pas loin d'ici, près des chalets, donc il va y avoir... La circulation va être réduite à seulement une voie. Donc, il va y avoir de l'entretien sur le pont. Ça, c'est à partir de 8 heures ce matin. Donc, faites attention à votre vitesse. Faites attention aussi aux personnes qui travaillent. Et n'oubliez pas aussi, les amendes sont doublées dans les zones de construction. Donc, c'est une bonne motivation pour baisser sa vitesse. Donc, ça va être toute la journée aujourd'hui et toute la journée demain aussi. Donc, ce serait censé être, comment je pourrais dire, terminé demain aux alentours de 17h, donc 5h. Mais ça dit ici. Ça va être là pour toute la journée aujourd'hui et toute la journée de demain. Donc, faire attention aux équipements et aux personnes qui travaillent. Donc, si vous avez à vous déplacer, veuillez prendre ça en considération parce que, évidemment, ça va atteindre le temps de voyageage que vous avez à faire. Donc, du côté aussi de mes petites ventes de déménagement, il va y avoir une vente de déménagement le 7, 8, 9 et 10 mai de 9 à 5 au 18 rue Cire à Saint-Quentin. Et ça va être à l'intérieur. Il va y avoir l'Assemblée générale annuelle de la coop du Club d'âge d'or Monseigneur Morneau dimanche le 24 mai à 14h à la salle Beau Séjour. Donc, bienvenue à vous. Du côté de la Bibliothèque publique La Moisson, en collaboration avec la Commission des services régionaux Nord-Ouest, offre une soirée d'information sur le compostage, mardi le 19 mai à 19h. Durant cette soirée, Malika Lagacé, coordonnatrice en éducation et de la sensibilisation environnementale pour la CSRNO, va vous apprendre comment valoriser et transformer vos restes de table et résidus de jardin en richesse pour nourrir la terre. Pour information et inscription, vous pouvez téléphoner au 506-235-1955. C'est gratuit et il va y avoir des prix de présence. Du côté des spectacles, donc il y a des spectacles qui s'en viennent dans pas long. Donc à la salle Fatima, ici le 12 mai à 20h, il va y avoir Laurence Castera. Donc il a passé à la voix, ne pas manquer ça. Et aussi, il va y avoir l'Orchestre philharmonique du Haut-Saint-Jean. Donc ça va être de passage à Kedgwick bientôt, donc le 16 mai à 19h à la salle Fatima. Et c'est la représentation du concert Calix Duguay en symphonie. De mon côté, je vous envoie ça en musique avec Katy Perry, I Kissed a Girl. On va suivre ça avec Olivier Bergeron, Like a Cigarette. Et on va conclure ça avec 21 Pilots avec Ride. Et au retour de la pause, ça va être le temps pour nos petites offres d'emploi.

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1: Et nous revoilà de retour à Café Réveil pour notre segment Offre d'emploi. 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Du côté de la Radio Route 17, nous sommes à la recherche de 2 étudiants motivés pour rejoindre notre équipe en tant qu'ambassadeurs, ambassadrices terrain et réseaux sociaux. 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Donc, on est à la recherche de quelqu'un qui est à l'aise avec les médias sociaux, donc Instagram, TikTok, qui aime jaser avec les gens qui sont autonomes, débrouillards, qui possèdent un permis de conduire valide et qui aiment être dehors. 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Donc, la date limite pour déposer votre candidature est le 16 mai. Le Tim Hortons de Saint-Quentin est à la recherche d'employés à temps plein. 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Détenu de livre est à la recherche d'un ou d'une technicienne en comptabilité expérimentée avec de l'expérience en tenue de livre. 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Détenu de livre est aussi actuellement à la recherche d'un ou d'une assistante administrative bilingue. 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Donc, aussi, n'oubliez pas qu'à partir de 8 heures ce matin, le pont du Five donc, va être réduit à une voie. Donc, il va y avoir des signaleurs sur les lieux ainsi que de l'équipement et des personnes qui travaillent. Donc, ralentissez votre vitesse et faites attention sur la route. Aussi, veuillez prévoir un peu de retard dans vos déplacements si vous avez à passer par le pont du Five. De mon côté, je vous envoie ça en musique avec les Goo Goo Dolls, avec Iris. On va aussi aller avec nos nouvelles locales et on va classer avec Noah Kahan avec The Great Divide.

0: Bonjour et voici vos informations. La Chambre de commerce Restigouche amorce une période de restructuration après un vote récent n'ayant pas atteint le quorum requis. L'organisme maintient ses activités, mais fonctionnera temporairement sans personnel afin de réduire ses coûts. Son bureau a également été relocalisé à Tidehead. Un comité ad hoc dirigé par le président intérimaire Joël Castonguay supervisera la restructuration. Pendant cette période, les événements sont suspendus, mais les cotisations seront maintenues. Le bénévole Tyler Richard continuera d'assurer les opérations essentielles et le soutien aux membres. Des élus du Madawaska demandent des améliorations plus rapides au réseau d'énergie NB. Lors d'une rencontre avec la première ministre Susan Holt, ils ont insisté pour accélérer les travaux, notamment à la modernisation de la ligne de transmission 70. Le gouvernement juge qu'un échéancier de 5 ans est trop long et presse la société d'État d'agir plus rapidement. Ces demandes surviennent après plusieurs pannes majeures dans la région au cours des dernières années, dont deux en une seule semaine récemment. Le maire d'Edmondson, Eric Marquis, estime qu'il juge urgent d'assurer un service fiable pour les citoyens et les entreprises. Les intervenants espèrent maintenant des engagements concrets à court terme afin de soutenir le développement économique et éviter de nouvelles interruptions de services. La hausse du prix d'essence a aussi un impact sur le transport urbain. Selon l'Acadie Nouvelle, chez Maritime Bus, chaque cent de plus à la pompe représente des milliers de dollars en dépenses supplémentaires. Pour compenser, l'entreprise applique une surcharge de carburant réglementée qui a grimpé de 13,5% en avril. Ce mécanisme, encadré par la Commission de l'énergie du Nouveau-Brunswick, est ajusté tous les trois mois selon le prix moyen de l'essence. Malgré tout, l'achalandage ne diminue pas. Au contraire, certains voyageurs choisissent davantage l'autobus, une option souvent plus économique que la voiture lorsque le prix du carburant augmente. Au sport, Ligue nationale de hockey. Les Hurricanes de la Caroline ont trouvé un autre moyen de demeurer parfait en série lundi. Taylor Hall a marqué le but victorieux en prolongation pour permettre aux Hurricanes de l'emporter 3-2 dans le match numéro 2 pour prendre les devants 2-0 dans la série. Les Golden Knights de Vegas ont vaincu les Ducks de Anaheim 3-1 lors du premier match de la série lundi soir. Ce soir, Minnesota contre Colorado et Colorado mène la série 1-0. Baseball majeur, mené par un circuit de 3 points de Ryan Villad, les Rays de Tampa Bay ont vaincu les Blue Jays de Toronto 5-1 hier soir. Voilà, c'était vos informations.
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2: Et nous revoilà de retour à Café Réveil. Mon prochain petit sujet de conversation. Saviez-vous que la migration des oiseaux peut être suivie par radar? Oui. Puis savez-vous même que les oiseaux, c'est la majorité, je ne veux pas dire tous les oiseaux, mais la majorité vont commencer à migrer quand le soleil va se coucher. Donc, les radars, en plus de faire des suivis de la pluie, des nuages, des avions, donc ça va permettre de, suivre celui des oiseaux et des insectes durant les périodes de migration, et c'est notamment la nuit. Donc, de nombreux oiseaux vont migrer pendant la nuit et le radar constitue, avec la bagage au sol, c'est l'un des seuls outils pour suivre leur déplacement. Les radars aussi peuvent fournir des informations sur le vol des oiseaux à haute altitude qui ne sont pas accessibles au comptage qui est réalisé par les observateurs qui sont au sol. Donc, suivant les modèles de radars, la sécurité aérienne obtient des informations sur l'intensité des passages, la fréquence et les caractéristiques des vols comme la vitesse et l'altitude. Donc, c'est quand même assez intéressant. Et moi, je suis une page sur Facebook, ça s'appelle « Suivre la migration par radar météo ». Et hier soir, donc, il y a eu un quand même gros mouvement, un décollage massif d'oiseaux dans tout l'est des États-Unis, à l'exception du Maine. Donc, la densité d'oiseaux sont déjà de moyenne élevée pour la majorité des secteurs, ce qui en est une très bonne nouvelle. Donc, il faut considérer que le pic d'abondance dans le ciel est souvent atteint 2 à 3 heures après le coucher de soleil, donc ce qui laisse présager une longue nuit forte migration. Donc, pour ce qui est du côté de la Nouvelle-Angleterre, avec plus dans, je pourrais dire, vers le Maine, les vents sont moins favorables, mais les oiseaux vont virer pour être au sud-ouest au milieu de la nuit, ce qui pourrait se traduire par un mouvement d'intérêt un petit peu tardif dans notre région. Mais donc, on peut s'attendre à commencer à voir les oiseaux très bientôt. Et ça aussi, sur la page radar, donc, que je vois ici, je vais poster une petite vidéo, une petite photo aussi sur la page Facebook tantôt de la radio. Puis ça, qu'est-ce que vous pouvez voir? Vous allez voir des petites sections. Donc, c'est sûr que dans la vidéo, vous allez pouvoir voir un système météo qui se déplace, donc avec les couleurs vert et rouge. Mais quoi est-ce que vous allez aussi voir? Vous allez aussi voir des petits points, juste comme on dirait... Écoutez, je ne sais pas comment autre décrire ça, autre que de dire ça a l'air à une gang de fleurs. Donc ça, juste ces petits ronds-là, c'est ça les oiseaux qui décollent qui ont été captés au radar. Donc écoutez, je trouve ça extrêmement intéressant. J'ai trouvé ça, puis j'étais comme aïe aïe, OK. Mais moi, je pensais vraiment que les oiseaux, ça migrait durant le jour. Donc tu sais, on voit les outardes décoller, puis ça, moi, je pensais que ça se faisait durant le jour. Mais non, ça se fait la nuit. Ça se fait la nuit parce que les oiseaux utilisent les étoiles pour se orienter. Donc, c'est pour ça que des fois, on entend dire, dans le temps de la migration des oiseaux, de baisser les lumières de l'extérieur parce que les oiseaux décollent à faire la migration directement après le coucher du soleil. Donc, c'est assez spécial, je vais vous le dire. Mais quoi ça signifie? Ça signifie que les oiseaux sont à veille de complètement beaucoup arriver. C'est sûr que dans les récents matins, écoutez, on sort dehors, on les entend gazouiller. C'est de toute beauté, je peux vous le dire. Mais là, on va en avoir encore plus. Donc, sûrement aussi que les petits oiseaux mouches devraient être à veille d'arriver. Donc, va falloir commencer à préparer les mangeoires. De mon côté, je vais vous envoyer en musique avec Marc Derry, avec Welcome. Et on va suivre ça avec Caroline Savoie, avec Quel tourment.

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1: Voici maintenant vos informations au microphone Yvon Duguay. L'Assemblée législative du Nouveau-Brunswick reprend ses travaux aujourd'hui à Fredericton. Les députés provinciaux débattront des projets de loi et participeront aux réunions des comités pendant 2 semaines, avant une pause d'une semaine hors de la capitale. Le chef de l'opposition, Glenn Savoie, affirme qu'il attend avec intérêt le plan du gouvernement libéral pour la réforme de la taxe foncière, mais qu'il n'a pas de grandes attentes quant à sa qualité. Grâce à la 15e clinique de soins en collaboration ouverte en novembre dernier dans la province, plus précisément à Perth-Andover, le gouvernement provincial est rendu à mi-parcours en ce qui a trait à son engagement à établir et à soutenir au moins 30 cliniques d'ici la fin de 2028. Le gouvernement dit croire que la création de cette équipe de santé familiale de Perth-Andover devrait mener à l'élimination de la liste d'attente locale de Lien Santé NB, qui compte actuellement environ 870 personnes souhaitant avoir accès à un fournisseur de soins primaires dans un délai de 12 à 18 mois. Cette équipe aidera aussi à assurer la succession de 2 médecins de longue date qui prendront leur retraite au cours des prochaines années. Le recrutement se poursuit à Perth-Andover en vue d'embaucher 2 membres du personnel infirmier praticien, 1 membre du personnel infirmier auxiliaire autorisé et 1 personne diplômée en travail social. Le Parti vert du Canada a indiqué qu'il s'efforçait de rétablir le statut d'association enregistrée d'une de ses associations de circonscription au Nouveau-Brunswick. Les Verts ont confirmé à la presse canadienne que l'association de la région de Fredericton avait été désenregistrée en raison d'une erreur administrative. Le directeur général des élections du Canada a annoncé samedi que l'association de circonscription de Fredericton-Oromocto avait été radiée. La circonscription s'appelait tout simplement Fredericton avant que ses limites ne soient élargies en vue des élections générales de 2025 afin d'inclure une plus grande partie de la ville voisine d'Oromocto. Jenica Atwin est devenue la première députée verte du Canada Atlantique lorsqu'elle a remporté la circonscription de Fredericton en 2019. Elle a ensuite rejoint les rangs des libéraux et a remporté à nouveau son siège en 2021. Madame Atwin se tourne maintenant vers la politique municipale en se présentant à la mairie de Fredericton. Le premier ministre Mark Carney doit nommer un nouveau gouverneur général lors d'une conférence de presse à Ottawa aujourd'hui. Le gouverneur général est nommé par le souverain sur la recommandation du premier ministre. Son mandat est généralement de 5 ans. Mary Simon, la première gouverneure générale autochtone du Canada, atteindra ses 5 ans de mandat en juillet. Après la controverse concernant les difficultés de Mme Simon avec le français, M. Carney a déclaré que le prochain représentant vice-royal parlera les 2 langues officielles. La Ville de Montréal et ses partenaires ont annoncé les détails des commémorations du 50e anniversaire des Jeux olympiques de Montréal. Tout au long de l'été, les organisateurs promettent des expositions, des spectacles, des événements sportifs, des activités participatives et un parcours immersif au parc Jean Drapeau. Lors d'une conférence de presse tenue hier dans les bureaux du Comité olympique canadien, la gymnaste roumaine Nadia Comăneci, qualifiée avec raison de reine des Jeux de Montréal, a confirmé sa présence. Voici un extrait sonore de sa vidéo.
2: Je ne manquerai ces célébrations pour rien au monde. Je serai avec vous au parc Jean Drapeau et au parc olympique du 30 juillet au 1er août. Montréal, j'arrive.
1: Les sports dans quelques instants. Séries éliminatoires de la Coupe Stanley dans la Ligue nationale de hockey, les Hurricanes de la Caroline ont battu les Flyers de Philadelphie 3-2 en prolongation pour prendre les devants 2-0 dans cette série de 2e ronde. Ailleurs, les Golden Knights de Vegas ont gagné 3-1 contre les Ducks d'Anaheim pour prendre les devants 1-0 dans cette série. Dans la Ligue américaine de baseball, parmi les matchs au programme, défaite des Blue Jays de Toronto 5-1 contre les Rays de Tampa Bay. Dans la Ligue professionnelle de hockey féminin, c'est ce soir que se déroulera le 2e match de la série de premier tour entre la Victoire de Montréal et le Frost du Minnesota. Le Frost mène cette série demi-finale 3-5, 1-0. De CKRO, c'était vos informations.
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1: Et nous voilà de retour à Café Réveil pour cette deuxième heure d'émission. Donc, hey, on est déjà rendu à la deuxième heure. N'oubliez pas aussi que à partir de maintenant, eh bien, le pont du Five, qui est pas loin d'ici, est réduit à une voie. Donc, jusqu'à demain, 5 heures du soir. Donc, c'est pour permettre de faire l'inspection et l'entretien du pont. Du côté de la météo, écoutez, présentement, c'est 7 degrés. Ça monte et ça va monter jusqu'à 22 aujourd'hui. Donc, ça va être en alternance de soleil et de nuages. Ça va devenir nuageux cet après-midi. On a un petit 30 % de probabilité d'averse. Les vents qui vont venir du sud-ouest à 30 km/h avec des rafales à 50. Donc, un indice UV de 6 ou élevé pour aujourd'hui. Pour ce soir et cette nuit, de la pluie avec un risque d'orage. Tôt ce soir, accumulation prévue de 5 à 10 mm. Les vents du sud-ouest à 30 km avec des rafales à 50 vont en changer de bord pour venir d'ouest à 20 km avec des rafales à 40 vers minuit, un minimum de 9. On a aussi un bulletin météorologique spécial, donc de cette nuit jusqu'à jeudi après-midi. Donc, on prévoit peut-être 40 mm ou plus pour toute la région du nord-ouest du Nouveau-Brunswick. C'est une dépression qui s'approche, qui devrait occasionner un épisode important, quantité de pluie, des orages qui pourraient se former aussi sur certaines régions et occasionner de la pluie plus forte par endroit. Il y a encore un peu d'incertitude quant aux endroits où tomberont les quantités de pluie les plus importantes, mais il pourrait y avoir d'importantes quantités totales dans quelques secteurs. Songez à modifier vos projets de déplacement de façon à éviter les conditions les plus défavorables. Donc, dégagez les gouttières et donc les collecteurs d'eau pluviale. Donc, aussi, gardez un œil si vous êtes quelqu'un que le cave ont tendance à flotter quand il pleut. Du côté de nos activités, du côté du centre d'activité La Ressource, c'est fermé aujourd'hui puisque vous vous dirigez à une conférence à 1h30. Du côté du Club d'âge d'or Monseigneur Morneau de Saint-Quentin, de 9h30 à 11h ce matin, ça va être l'atelier de peinture à diamant. Ensuite, de 13h30 jusqu'à 15h, ça va être la conférence « La science du bonheur ». Ensuite, à partir de 19h30 jusqu'à 21h ce soir, ça va être les cours de danse avec Mona. De mon côté, je vous renvoie ça en musique. On va y aller avec Caïn, avec Mexico. Et ensuite, je vais vous suivre ça avec Niagara, les flammes de l'enfer. Et Claude Béguin avec Dans la foule.

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1: Et nous revoilà de retour à Café Réveil pour nos petites nouvelles sur le long terme. Donc, il va y avoir une vente de déménagement le 7, 8, 9 et 10 mai, donc de 9 à 5 au 18 rue Cire à Saint-Quentin, et ça va être à l'intérieur. Donc, mardi, dans une semaine, Laurence Castera va être en spectacle à la salle Fatima de Kedgwick, donc le 12 mai à 20h. Les billets sont disponibles auprès de la Société culturelle des Hauts-Plateaux. Le 16 mai à 19h à la salle Fatima, il va y avoir l'Orchestre philharmonique du Haut-Saint-Jean. Donc, c'est pour Calixte Duguay en spectacle. Les billets sont disponibles auprès de la Société culturelle des Hauts-Plateaux. La Bibliothèque publique La Moisson, en collaboration avec la Commission des services régionaux du Nord.

14h, il va y avoir l'Assemblée générale annuelle de la coop du club d'âge d'or Monseigneur Morneau. Donc, ça va être le 24 mai à 14h à la salle Beau Séjour qui est située aux 3 rues Beau Séjour à Saint-Quentin. Bienvenue à tous. Donc aussi, n'oubliez pas que le pont du Five, la circulation est présentement réduite à une voie. Donc, les signaleurs sont sur place. Faites attention à votre vitesse et aussi faites attention aux travailleurs. De mon côté, je vous renvoie ça en musique avec Calvin Harris et Rihanna avec « This is what you came for ». On va suivre ça ensuite avec « Les respectables » avec « As-tu assez d'amour pour en donner » et Laurent Jalbert avec « Tomber ».

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1: Et nous revoilà de retour à Café Réveil pour notre segment offre d'emploi. Donc, du côté des détenus de livre, ils sont actuellement à la recherche d'un ou d'une assistante administrative bilingue. Il s'agit d'un poste à temps plein qui consiste à assister un avocat dans divers dossiers juridiques. Donc, de l'expérience dans un environnement juridique avec de l'expérience dans divers domaines juridiques serait un atout. Des compétences dans l'utilisation de Microsoft Office ainsi qu'une excellente maîtrise de la dactylographie, compétences en matière de communication orale et écrite dans les deux langues officielles, la discrétion et le respect de la confidentialité et permis de conduire valide. Donc, ils offrent un salaire compétitif à négocier en fonction de l'expérience et des qualifications. Pour plus d'informations, vous pouvez composer le 506-284-0529 ou faire parvenir votre curriculum vitae et référence à détenus de livres à commercial@gmail.com. Détenu de livre est aussi à la recherche d'un technicien en comptabilité expérimenté avec de l'expérience en tenue de livre. Donc, la personne devra être capable de travailler avec ou sans supervision et de gérer un certain niveau de stress, être capable de faire les rapports financiers ainsi que la préparation annuelle vers les états financiers, ainsi que toute autre tâche administrative requise. La personne devra être disponible du lundi au vendredi et avoir de l'expérience en préparation d'impôts personnels pour travailleurs autonomes serait un grand atout. Pour plus d'informations, téléphonez au 506-284-0529 ou envoyez votre curriculum vitae et référence à détenu de livre à commercial@gmail.com. Le Tim Hortons de Saint-Quentin est à la recherche d'employés à temps plein. Vous pouvez apporter votre CV en restaurant ou contacter le restaurant au 506-235-9880 et demander pour Denise Saint-Laurent. Du côté de la route 17, nous sommes à la recherche de deux étudiants motivés pour rejoindre notre équipe en tant qu'ambassadeurs, ambassadrices terrain et réseaux sociaux. Donc, c'est pour créer du contenu original pour les réseaux sociaux, promouvoir la région de Kedgewick-Saint-Quentin, donc visiter les attractions touristiques, être sur le terrain dans les festivals et événements. Donc, on est à la recherche de quelqu'un qui est à l'aise avec les réseaux sociaux, qui aime jaser avec les gens, qui est autonome, débrouillard, qui possède un permis de conduire valide. Donc, le salaire est à 16 $ de l'heure, 35 heures par semaine pour l'été 2026. Pour postuler, envoyez votre candidature à direction@commercialroute17.ca. Vous avez jusqu'au 16 mai. Donald Bergeron Grading recherche un mécanicien débrouillard. Donc, tu aimes réparer et entretenir des camions et niveleuses, Grader? Rejoins leur super équipe et profite de conditions de travail qui font plaisir. 4 jours de travail semaine, pas de vendredi. Camion fourni pour le travail, salaire selon expérience, début immédiat. Donc, si tu es motivé, autonome et prêt à travailler avec une équipe solide, appelle Donald au 506-283-0133. Ne laisse pas passer cette opportunité. Ton nouveau défi t'attend. Le marché Richelieu, donc, vous souhaitez relever de nouveaux défis et partager votre passion pour l'alimentation avec les clients, eh bien, vous êtes la personne qu'ils recherchent. Donc, le marché Richelieu est à la recherche d'un employé motivé et déterminé qui souhaite faire partie de leur équipe et qui saura créer une expérience client positive. Le poste à combler est commis à la réception des marchandises et au rayon d'épicerie. C'est un poste permanent à temps plein de 35 à 40 heures semaine, jour, soir et fin de semaine. La coopérative de Saint-Quentin valorise, respecte et mise sur les différences et les compétences de ses employés provenant de tous les horizons. Nous considérons tout candidat qualifié qui parle et comprend le français et qui est légalement autorisé à travailler au Canada. Seuls les candidats sélectionnés seront contactés. Pour plus d'informations, veuillez contacter leur gérante Jenny Banville au 506-235-2083, poste 311 et ou par courriel à jenny.banville@commercialcoopstq.ca et ou présentez-vous directement à l'épicerie. Rona de la coopérative de Saint-Quentin est à la recherche d'un candidat fiable, courtois et motivé qui aime le travail d'équipe et les environnements actifs afin de combler un poste de commis au département des matériaux. La personne recherchée doit se distinguer par son professionnalisme, son sens du service à la clientèle, ses aptitudes et connaissances dans les divers matériaux de construction. C'est un poste saisonnier. L'horaire de travail varie selon les jours d'ouverture du département, incluant encore de jour, de soir et le samedi. La coopérative de Saint-Quentin valorise et respecte et mise sur toutes les différences et les compétences de ses employés provenant de tous les horizons. Il considère tout candidat qualifié qui parle et comprend le français qui est légalement autorisé à travailler au Canada. Pour postuler, veuillez faire parvenir votre CV à michel.dubé@commercialcoopstq.ca ou présentez-vous directement en magasin. Seuls les candidats sélectionnés seront contactés pour une entrevue. De mon côté, je vous envoie ça en musique. On va y aller avec Nickelback, avec She Keeps Me Up. On va ensuite suivre ça avec Talk, avec A Little Bit Happy. Et Alex Warren, avec Fever Dream.

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1: Et nous revoilà de retour à Café Réveil. Donc, c'est déjà le temps pour notre dernier petit segment de la journée. Et je vais vous commencer ça tout de suite avec la météo. Donc, présentement, on a 7 degrés. Écoutez, je regarde dehors, on a le beau soleil qui brille. C'est sûr, je peux voir une coupelle de petits fluffs de nuages, si je peux le dire. Donc, une coupelle de petites traînées, on dirait des petites... du petit morceau de coton, tout est filoché, là, juste ici, t'es là. Mais donc, pour aujourd'hui, écoutez, ça va être une alternance de soleil et de nuages. Ça va devenir nuageux cet après-midi. On va avoir un 30% probabilité d'averse. Les vents qui vont venir du sud-ouest à 30 km/h avec des rafales à 50, maximum de 22, avec un indice UV de 6 ou élevé. Pour ce soir et cette nuit, de la pluie, un risque d'orage tôt ce soir, accumulation prévue de 5 à 10 mm. Les vents du sud-ouest à 30 km/h avec des rafales à 50 qui vont devenir d'ouest à 20 avec des rafales à 40 aux alentours de minuit et on prévoit un minimum de 9. On a aussi un bulletin météorologique spécial pour le nord-ouest du Nouveau-Brunswick. Donc, c'est pour cette nuit, donc jusqu'à jeudi après-midi, une dépression qui s'approche qui devrait occasionner un épisode d'importantes quantités de pluie. Des orages pourraient se former sur certaines régions et occasionner de la pluie parfois forte par endroits. Donc, il y a un petit peu d'incertitude quant aux endroits exacts où vont tomber les quantités de pluie les plus importantes, mais il pourrait y avoir d'importantes quantités totales dans quelques secteurs. Donc, songez à modifier vos projets de déplacement de façon à éviter les conditions qui sont les plus défavorables. Du côté de nos activités du jour, donc du côté du Club d'âge d'or Monseigneur Morneau, de 9h30 à 11h ce matin, c'est l'atelier de peinture à diamant. Donc ensuite, de 13h30 à 15h, ça va être la conférence « La science du bonheur ». Et ensuite, ce soir, à partir de 19h30 jusqu'à 21h, c'est les cours de danse avec Mona. Du côté du centre d'activité La Ressource, eh bien aujourd'hui, c'est fermé puisque vous allez à la conférence, donc à 1h30. De plus aussi, j'aimerais vous rappeler de faire attention à vos déplacements sur la route. Le pont du Five, pas loin d'ici, est fermé. Ben pas fermé, mais c'est la circulation est réduite à seulement une voie. Donc, il y a des signaleurs. Donc aussi, faites attention à l'équipement et aux personnes qui travaillent. Donc, réduisez votre vitesse et gardez attentivement les yeux sur la route. Donc ça va continuer toute la journée aujourd'hui et ça va se continuer aussi demain durant la journée jusqu'à à peu près 5 heures du soir. Donc de mon côté, je vous finis ça en musique avec BTS, avec Swim et ensuite je vais vous envoyer Kylie Minogue avec Can't Get You Out of My Head. Merci beaucoup d'avoir été des nôtres aujourd'hui. Danica qui vous dit à demain matin.

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1: Voici maintenant vos informations. Microphone Yvon Duguay. L'Assemblée législative du Nouveau-Brunswick reprend ses travaux aujourd'hui à Fredericton. Les députés provinciaux débattront des projets de loi et participeront aux réunions des comités pendant 2 semaines, avant une pause d'une semaine hors de la capitale. Le chef de l'opposition, Glenn Savoie, affirme qu'il attend avec intérêt le plan du gouvernement libéral pour la réforme de la taxe foncière, mais qu'il n'a pas de grandes attentes quant à sa qualité. Grâce à la 15e clinique de soins en collaboration ouverte en novembre dernier dans la province, plus précisément à Perth-Andover, le gouvernement provincial est rendu à mi-parcours en ce qui a trait à son engagement à établir et à soutenir au moins 30 cliniques d'ici la fin de 2028. Le gouvernement dit croire que la création de cette équipe de santé familiale de Perth-Andover devrait mener à l'élimination de la liste d'attente locale de Lien Santé NB, qui compte actuellement environ 870 personnes souhaitant avoir accès à un fournisseur de soins primaires dans un délai de 12 à 18 mois. Cette équipe aidera aussi à assurer la succession de 2 médecins de longue date qui prendront leur retraite au cours des prochaines années. Le recrutement se poursuit à Perth-Andover en vue d'embaucher 2 membres du personnel infirmier praticien, 1 membre du personnel infirmier auxiliaire autorisé et 1 personne diplômée en travail social. Le Parti vert du Canada a indiqué qu'il s'efforçait de rétablir le statut d'association enregistrée d'une de ses associations de circonscription au Nouveau-Brunswick. Les Verts ont confirmé à la presse canadienne que l'association de la région de Fredericton avait été désenregistrée en raison d'une erreur administrative. Le directeur général des élections du Canada a annoncé samedi que l'association de circonscription de Fredericton-Oromocto avait été radiée. La circonscription s'appelait tout simplement Fredericton avant que ses limites ne soient élargies en vue des élections générales de 2025 afin d'inclure une plus grande partie de la ville voisine d'Oromocto. Jenica Atwin est devenue la première députée verte du Canada Atlantique lorsqu'elle a remporté la circonscription de Fredericton en 2019. Elle a ensuite rejoint les rangs des libéraux et a remporté à nouveau son siège en 2021. Madame Atwin se tourne maintenant vers la politique municipale en se présentant à la mairie de Fredericton. Le premier ministre Mark Carney doit nommer un nouveau gouverneur général lors d'une conférence de presse à Ottawa aujourd'hui. Le gouverneur général est nommé par le souverain sur la recommandation du premier ministre. Son mandat est généralement de 5 ans. Mary Simon, la première gouverneure générale autochtone du Canada, atteindra ses 5 ans de mandat en juillet. Après la controverse concernant les difficultés de Mme Simon avec le français, M. Carney a déclaré que le prochain représentant vice-royal parlera les 2 langues officielles. La Ville de Montréal et ses partenaires ont annoncé les détails des commémorations du 50e anniversaire des Jeux olympiques de Montréal. Tout au long de l'été, les organisateurs promettent des expositions, des spectacles, des événements sportifs, des activités participatives et un parcours immersif au parc Jean Drapeau. Lors d'une conférence de presse tenue hier dans les bureaux du Comité olympique canadien, la gymnaste roumaine Nadia Comăneci, qualifiée avec raison de reine des Jeux de Montréal, a confirmé sa présence. Voici un extrait sonore de sa vidéo.
2: Je ne manquerai ces célébrations pour rien au monde. Je serai avec vous au parc Jean Drapeau et au parc olympique du 30 juillet au 1er août. Montréal, j'arrive.
1: Les sports dans quelques instants. Séries éliminatoires de la Coupe Stanley dans la Ligue nationale de hockey, les Hurricanes de la Caroline ont battu les Flyers de Philadelphie 3-2 en prolongation pour prendre les devants 2-0 dans cette série de deuxième ronde. Ailleurs, les Golden Knights de Vegas ont gagné 3-1 contre les Ducks d'Anaheim pour prendre les devants 1-0 dans cette série. Dans la Ligue américaine de baseball, parmi les matchs au programme, défaite des Blue Jays de Toronto 5-1 contre les Rays de Tampa Bay. Dans la Ligue professionnelle de hockey féminin, c'est ce soir que se déroulera le 2e match de la série de premier tour entre la Victoire de Montréal et le Frost du Minnesota. Le Frost mène cette série demi-finale 3-5, 1-0. De CKRO, c'était vos informations.
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2: Voici maintenant vos informations. Microphone Yvon Duguay. L'Assemblée législative du Nouveau-Brunswick reprend ses travaux aujourd'hui à Fredericton. Les députés provinciaux débattront des projets de loi et participeront aux réunions des comités pendant 2 semaines, avant une pause d'une semaine hors de la capitale. Le chef de l'opposition, Glenn Savoie, affirme qu'il attend avec intérêt le plan du gouvernement libéral pour la réforme de la taxe foncière, mais qu'il n'a pas de grandes attentes quant à sa qualité. Grâce à la 15e clinique de soins en collaboration ouverte en novembre dernier dans la province, plus précisément à Perth-Andover, le gouvernement provincial est rendu à mi-parcours en ce qui a trait à son engagement à établir et à soutenir au moins 30 cliniques d'ici la fin de 2028. Le gouvernement dit croire que la création de cette équipe de santé familiale de Perth-Andover devrait mener à l'élimination de la liste d'attente locale de Lien Santé NB, qui compte actuellement environ 870 personnes souhaitant avoir accès à un fournisseur de soins primaires dans un délai de 12 à 18 mois. Cette équipe aidera aussi à assurer la succession de 2 médecins de longue date qui prend

0: prendront leur retraite au cours des prochaines années. Le recrutement se poursuit à Perth Andover en vue d'embaucher deux membres du personnel infirmier praticien, un membre du personnel infirmier auxiliaire autorisé et une personne diplômée en travail social. Le Parti vert du Canada a indiqué qu'il s'efforçait de rétablir le statut d'association enregistrée d'une de ses associations de circonscription au Nouveau-Brunswick. Les Verts ont confirmé à la presse canadienne que l'association de la région de Fredericton avait été désenregistrée en raison d'une erreur administrative. Le directeur général des élections du Canada a annoncé samedi que l'association de circonscription de Fredericton-Oromocto avait été radiée. La circonscription s'appelait tout simplement Fredericton avant que ses limites ne soient élargies en vue des élections générales de 2025 afin d'inclure une plus grande partie de la ville voisine d'Oromocto. Jenica Atwin est devenue la première députée verte du Canada Atlantique lorsqu'elle a remporté la circonscription de Fredericton en 2019. Elle a ensuite rejoint les rangs des libéraux et a remporté à nouveau son siège en 2021. Madame Atwin se tourne maintenant vers la politique municipale en se présentant à la mairie de Fredericton. Le premier ministre Mark Carney doit nommer un nouveau gouverneur général lors d'une conférence de presse à Ottawa aujourd'hui. Le gouverneur général est nommé par le souverain sur la recommandation du premier ministre. Son mandat est généralement de 5 ans. Mary Simon, la première gouverneure générale autochtone du Canada, atteindra ses 5 ans de mandat en juillet. Après la controverse concernant les difficultés de Mme Simon avec le français, M. Carney a déclaré que le prochain représentant vice-royal parlera les deux langues officielles. La Ville de Montréal et ses partenaires ont annoncé les détails des commémorations du 50e anniversaire des Jeux olympiques de Montréal. Tout au long de l'été, les organisateurs promettent des expositions, des spectacles, des événements sportifs, des activités participatives et un parcours immersif au parc Jean-Drapeau. Lors d'une conférence de presse tenue hier dans les bureaux du Comité olympique canadien, la gymnaste roumaine Nadia Comăneci, qualifiée avec raison de reine des Jeux de Montréal, a confirmé sa présence. Voici un extrait sonore de sa vidéo.
1: Je ne manquerai ces célébrations pour rien au monde. Je serai avec vous au parc Jean-Drapeau et au parc olympique du 30 juillet au 1er août. Montréal, j'arrive.
0: Les sports dans quelques instants. Séries éliminatoires de la Coupe Stanley dans la Ligue nationale de hockey, les Hurricanes de la Caroline ont battu les Flyers de Philadelphie 3-2 en prolongation pour prendre les devants 2-0 dans cette série de deuxième ronde. Ailleurs, les Golden Knights de Vegas ont gagné 3-1 contre les Ducks d'Anaheim pour prendre les devants 1-0 dans cette série. Dans la Ligue américaine de baseball, parmi les matchs au programme, défaite des Blue Jays de Toronto 5-1 contre les Rays de Tampa Bay. Dans la Ligue professionnelle de hockey féminin, c'est ce soir que se déroulera le deuxième match de la série de premier tour entre la Victoire de Montréal et le Frost du Minnesota. Le Frost mène cette série demi-finale 3-5, une partie à 0. De CKRO, c'était vos informations.

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1: Voici maintenant vos informations. Microphone Yvon Duguay. L'Assemblée législative du Nouveau-Brunswick reprend ses travaux aujourd'hui à Fredericton. Les députés provinciaux débattront des projets de loi et participeront aux réunions des comités pendant 2 semaines, avant une pause d'une semaine hors de la capitale. Le chef de l'opposition, Glenn Savoie, affirme qu'il attend avec intérêt le plan du gouvernement libéral pour la réforme de la taxe foncière, mais qu'il n'a pas de grandes attentes quant à sa qualité. Grâce à la 15e clinique de soins en collaboration ouverte en novembre dernier dans la province, plus précisément à Perth-Andover, le gouvernement provincial est rendu à mi-parcours en ce qui a trait à son engagement à établir et à soutenir au moins 30 cliniques d'ici la fin de 2028. Le gouvernement dit croire que la création de cette équipe de santé familiale de Perth-Andover devrait mener à l'élimination de la liste d'attente locale de Liens Santé NB, qui compte actuellement environ 870 personnes souhaitant avoir accès à un fournisseur de soins primaires dans un délai de 12 à 18 mois. Cette équipe aidera aussi à assurer la succession de 2 médecins de longue date qui prendront leur retraite au cours des prochaines années. Le recrutement se poursuit à Perth-Andover en vue d'embaucher 2 membres du personnel infirmier praticien, 1 membre du personnel infirmier auxiliaire autorisé et 1 personne diplômée en travail social. Le Parti vert du Canada a indiqué qu'il s'efforçait de rétablir le statut d'association enregistrée d'une de ses associations de circonscription au Nouveau-Brunswick. Les Verts ont confirmé à la presse canadienne que l'association de la région de Fredericton avait été désenregistrée en raison d'une erreur administrative. Le directeur général des élections du Canada a annoncé samedi que l'association de circonscription de Fredericton-Oromocto avait été radiée. La circonscription s'appelait tout simplement Fredericton, avant que ses limites ne soient élargies en vue des élections générales de 2025, afin d'inclure une plus grande partie de la ville voisine d'Oromocto. Jenica Atwin est devenue la première députée verte du Canada Atlantique lorsqu'elle a remporté la circonscription de Fredericton en 2019. Elle a ensuite rejoint les rangs des libéraux et a remporté à nouveau son siège en 2021. Madame Atwin se tourne maintenant vers la politique municipale en se présentant à la mairie de Fredericton. Le premier ministre Mark Carney doit nommer un nouveau gouverneur général lors d'une conférence de presse à Ottawa aujourd'hui. Le gouverneur général est nommé par le souverain sur la recommandation du premier ministre. Son mandat est généralement de 5 ans. Mary Simon, la première gouverneure générale autochtone du Canada, atteindra ses 5 ans de mandat en juillet. Après la controverse concernant les difficultés de Mme Simon avec le français, M. Carney a déclaré que le prochain représentant vice-royal parlera les 2 langues officielles. La Ville de Montréal et ses partenaires ont annoncé les détails des commémorations du 50e anniversaire des Jeux olympiques de Montréal. Tout au long de l'été, les organisateurs promettent des expositions, des spectacles, des événements sportifs, des activités participatives et un parcours immersif au parc Jean Drapeau. Lors d'une conférence de presse tenue hier dans les bureaux du Comité olympique canadien, la gymnaste roumaine Nadia Comăneci, qualifiée avec raison de reine des Jeux de Montréal, a confirmé sa présence. Voici un extrait sonore de sa vidéo.
2: Je ne manquerai ces célébrations pour rien au monde. Je serai avec vous au parc Jean Drapeau et au parc olympique du 30 juillet au 1er août. Montréal, j'arrive.
1: Les sports dans quelques instants. Séries éliminatoires de la Coupe Stanley dans la Ligue nationale de hockey, les Hurricanes de la Caroline ont battu les Flyers de Philadelphie 3-2 en prolongation pour prendre les devants 2-0 dans cette série de deuxième ronde. Ailleurs, les Golden Knights de Vegas ont gagné 3-1 contre les Ducks d'Anaheim pour prendre les devants 1-0 dans cette série. Dans la Ligue américaine de baseball, parmi les matchs au programme, défaite des Blue Jays de Toronto 5-1 contre les Rays de Tampa Bay. Dans la Ligue professionnelle de hockey féminin, c'est ce soir que se déroulera le 2e match de la série de premier tour entre la Victoire de Montréal et le Frost du Minnesota. Le Frost mène cette série demi-finale 3-5, 1-0. De CKRO, c'était vos informations.

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1: Voici maintenant vos informations. Microphone Yvon Duguay. L'Assemblée législative du Nouveau-Brunswick reprend ses travaux aujourd'hui à Fredericton. Les députés provinciaux débattront des projets de loi et participeront aux réunions des comités pendant 2 semaines, avant une pause d'une semaine hors de la capitale. Le chef de l'opposition, Glenn Savoie, affirme qu'il attend avec intérêt le plan du gouvernement libéral pour la réforme de la taxe foncière, mais qu'il n'a pas de grandes attentes quant à sa qualité. Le Parti vert du Canada a indiqué qu'il s'efforçait de rétablir le statut d'association enregistrée d'une de ses associations de circonscription au Nouveau-Brunswick. Les Verts ont confirmé à la presse canadienne que l'association de la région de Fredericton avait été désenregistrée en raison d'une erreur administrative. Le directeur général des élections du Canada a annoncé samedi que l'association de circonscription de Fredericton-Oromocto avait été radiée. La circonscription s'appelait tout simplement Fredericton avant que ses limites ne soient élargies en vue des élections générales de 2025 afin d'inclure une plus grande partie de la ville voisine d'Oromocto. Jenica Atwin est devenue la première députée verte du Canada Atlantique lorsqu'elle a remporté la circonscription de Fredericton en 2019. Elle a ensuite rejoint les rangs des libéraux et a remporté à nouveau son siège en 2021. Madame Atwin se tourne maintenant vers la politique municipale en se présentant à la mairie de Fredericton. Le détachement de Shediac de la GRC sollicite l'aide du public pour localiser un homme de 36 ans de Moncton qui fait l'objet d'un mandat d'arrestation. Donald Cormier mesure environ 5 pieds 8 pouces et pèse environ 169 livres. Il a les yeux et les cheveux bruns et il pourrait avoir une barbe. Les personnes qui ont vu Donald Cormier ou qui croient savoir où il se trouve peuvent communiquer avec le détachement de Shediac de la GRC ou avec Échec au crime. 4 Canadiens se trouvent à bord d'un navire de croisière où une suspicion d'épidémie de hantavirus a déjà causé la mort de 3 passagers. Le MV Ondius effectuait une croisière polaire entre l'Argentine et l'Antarctique, avec escale dans plusieurs îles de l'Atlantique Sud, lorsque certains passagers ont commencé à présenter des symptômes. Le hantavirus est une maladie transmise par les rongeurs. L'Organisation mondiale de la santé indique que ce virus rare peut se transmettre d'une personne à l'autre. Oceanwide Expedition a publié hier la liste des nationalités des personnes à bord du navire. Actuellement, 2 membres d'équipage ont besoin de soins médicaux, mais aucun autre passager ne semble malade. Le premier ministre Mark Carney doit nommer un nouveau gouverneur général lors d'une conférence de presse à Ottawa aujourd'hui. Le gouverneur général est nommé par le souverain sur la recommandation du premier ministre. Son mandat est généralement de 5 ans. Mary Simon, la première gouverneure générale autochtone du Canada, atteindra ses 5 ans de mandat en juillet. Après la controverse concernant les difficultés de Mme Simon avec le français, M. Carney a déclaré que le prochain représentant vice-royal parlera les 2 langues officielles. Le premier ministre de Terre-Neuve-et-Labrador, Tony Wakeham, refuse de dévoiler le contenu de l'examen d'un projet d'entente énergétique entre les sociétés hydroélectriques de sa province et du Québec. Il a toutefois promis que le rapport final sera rendu public le 19 mai. M. Wakeham indique que le comité de 3 personnes chargées de mener l'examen présentera également ses conclusions ce jour-là. Il précise qu'il s'abstient de tout commentaire sur leurs travaux jusqu'à cette date, même s'il a déjà reçu le rapport la semaine dernière. Les sports dans quelques instants. Un seul match ce soir dans les séries éliminatoires de la Coupe Stanley. Il opposera le Wild du Minnesota à l'Avalanche au Colorado. L'Avalanche mène cette série 1-0. Deuxième match de la série demi-finale 3-5 de la Ligue professionnelle de hockey féminin entre Minnesota et Montréal. Minnesota mène la série 1-0. Au baseball, dans la Ligue américaine, parmi les matchs au programme, les Blue Jays de Toronto affrontent à nouveau les Rays à Tampa Bay. Et au tennis, Bianca Andreescu a entamé l'Omnium d'Italie du bon pied en prenant la mesure de l'Américaine Sofia Kenin 6-4, 7-5. De CKRO, c'était vos informations.

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Bonjour et voici vos informations. La Chambre de commerce Restigouche amorce une période de restructuration après un vote récent n'ayant pas atteint le quorum requis. L'organisme maintient ses activités, mais fonctionnera temporairement sans personnel afin de réduire ses coûts. Son bureau a également été relocalisé à Tidehead. Un comité ad hoc dirigé par le président intérimaire Joël Castonguay supervisera la restructuration. Pendant cette période, les événements sont suspendus, mais les cotisations seront maintenues. Le bénévole Tyler Richard continuera d'assurer les opérations essentielles et le soutien aux membres. Des élus du Madawaska demandent des améliorations plus rapides au réseau d'énergie NB. Lors d'une rencontre avec la première ministre Susan Holt, ils ont insisté pour accélérer les travaux, notamment à la modernisation de la ligne de transmission 70. Le gouvernement juge qu'un échéancier de 5 ans est trop long et presse la société.

d'État d'agir plus rapidement. Ces demandes surviennent après plusieurs pannes majeures dans la région au cours des dernières années, dont deux en une seule semaine récemment. Le maire d'Edmondson, Éric Marquis, estime qu'il juge urgent d'assurer un service fiable pour les citoyens et les entreprises. Les intervenants espèrent maintenant des engagements concrets à court terme afin de soutenir le développement économique et éviter de nouvelles interruptions de services. La hausse du prix d'essence a aussi un impact sur le transport urbain. Selon l'Acadie Nouvelle, chez Maritime Bus, chaque cent de plus à la pompe représente des milliers de dollars en dépenses supplémentaires. Pour compenser, l'entreprise applique une surcharge de carburant réglementée qui a grimpé de 13,5% en avril. Ce mécanisme, encadré par la Commission de l'énergie du Nouveau-Brunswick, est ajusté tous les trois mois selon le prix moyen de l'essence. Malgré tout, l'achalandage ne diminue pas. Au contraire, certains voyageurs choisissent davantage l'autobus, une option souvent plus économique que la voiture lorsque le prix du carburant augmente. Au sport, Ligue nationale de hockey, les Hurricanes de la Caroline ont trouvé un autre moyen de demeurer parfait en série lundi. Taylor Hall a marqué le but victorieux en prolongation pour permettre aux Hurricanes de l'emporter 3-2 dans le match numéro 2 pour prendre les devants 2-0 dans la série. Les Golden Knights de Vegas ont vaincu les Ducks de Anaheim 3-1 lors du premier match de la série lundi soir. Ce soir, Minnesota contre Colorado et Colorado mène la série 1-0. Baseball majeur, mené par un circuit de 3 points de Ryan Villad, les Rays de Tampa Bay ont vaincu les Blue Jays de Toronto 5-1 hier soir. Voilà, c'était vos informations.

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1: Voici maintenant vos informations. Microphone Yvon Duguay. L'Assemblée législative du Nouveau-Brunswick reprend ses travaux aujourd'hui à Fredericton. Les députés provinciaux débattront des projets de loi et participeront aux réunions des comités pendant 2 semaines, avant une pause d'une semaine hors de la capitale. Le chef de l'opposition, Glenn Savoie, affirme qu'il attend avec intérêt le plan du gouvernement libéral pour la réforme de la taxe foncière, mais qu'il n'a pas de grandes attentes quant à sa qualité. Le Parti vert du Canada a indiqué qu'il s'efforçait de rétablir le statut d'association enregistrée d'une de ses associations de circonscription au Nouveau-Brunswick. Les Verts ont confirmé à la presse canadienne que l'association de la région de Fredericton avait été désenregistrée en raison d'une erreur administrative. Le directeur général des élections du Canada a annoncé samedi que l'association de circonscription de Fredericton-Oromocto avait été radiée. La circonscription s'appelait tout simplement Fredericton avant que ses limites ne soient élargies en vue des élections générales de 2025 afin d'inclure une plus grande partie de la ville voisine d'Oromocto. Jenica Atwin est devenue la première députée verte du Canada Atlantique lorsqu'elle a remporté la circonscription de Fredericton en 2019. Elle a ensuite rejoint les rangs des libéraux et a remporté à nouveau son siège en 2021. Madame Atwin se tourne maintenant vers la politique municipale en se présentant à la mairie de Fredericton. Le détachement de Shediac de la GRC sollicite l'aide du public pour localiser un homme de 36 ans de Moncton qui fait l'objet d'un mandat d'arrestation. Donald Cormier mesure environ 5 pieds 8 pouces et pèse environ 169 livres. Il a les yeux et les cheveux bruns et pourrait avoir une barbe. Les personnes qui ont vu Donald Cormier ou qui croient savoir où il se trouve peuvent communiquer avec le détachement de Shediac de la GRC ou avec Échec au crime. 4 Canadiens se trouvent à bord d'un navire de croisière où une suspicion d'épidémie de hantavirus a déjà causé la mort de 3 passagers. Le MV Ondius effectuait une croisière polaire entre l'Argentine et l'Antarctique, avec escale dans plusieurs îles de l'Atlantique Sud, lorsque certains passagers ont commencé à présenter des symptômes. Le hantavirus est une maladie transmise par les rongeurs. L'Organisation mondiale de la santé indique que ce virus rare peut se transmettre d'une personne à l'autre. Oceanwide Expedition a publié hier la liste des nationalités des personnes à bord du navire. Actuellement, 2 membres d'équipage ont besoin de soins médicaux, mais aucun autre passager ne semble malade. Le premier ministre Mark Carney doit nommer un nouveau gouverneur général lors d'une conférence de presse à Ottawa aujourd'hui. Le gouverneur général est nommé par le souverain sur la recommandation du premier ministre. Son mandat est généralement de 5 ans. Mary Simon, la première gouverneure générale autochtone du Canada, atteindra ses 5 ans de mandat en juillet. Après la controverse concernant les difficultés de Mme Simon avec le français, M. Carney a déclaré que le prochain représentant vice-royal parlera les 2 langues officielles. Le premier ministre de Terre-Neuve-et-Labrador, Tony Wakeham, refuse de dévoiler le contenu de l'examen d'un projet d'entente énergétique entre les sociétés hydroélectriques de sa province et du Québec. Il a toutefois promis que le rapport final sera rendu public le 19 mai. M. Wakeham indique que le comité de 3 personnes chargées de mener l'examen présentera également ses conclusions ce jour-là. Il précise qu'il s'abstient de tout commentaire sur leurs travaux jusqu'à cette date, même s'il a déjà reçu le rapport la semaine dernière. Les sports dans quelques instants. Un seul match ce soir dans les séries éliminatoires de la Coupe Stanley. Il opposera le Wild du Minnesota à l'Avalanche au Colorado. L'Avalanche mène cette série 1-0. Deuxième match de la série demi-finale 3-5 de la Ligue professionnelle de hockey féminin entre Minnesota et Montréal. Minnesota mène la série 1-0. Au baseball, dans la Ligue américaine, parmi les matchs au programme, les Blue Jays de Toronto affrontent à nouveau les Rays à Tampa Bay. Et au tennis, Bianca Andreescu a entamé l'Omnium d'Italie du bon pied en prenant la mesure de l'Américaine Sofia Kenin 6-4, 7-5. De CKRO, c'était vos informations.

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2: Voici maintenant vos informations. Microphone Yvon Duguay. L'Assemblée législative du Nouveau-Brunswick reprend ses travaux aujourd'hui à Fredericton. Les députés provinciaux débattront des projets de loi et participeront aux réunions des comités pendant 2 semaines, avant une pause d'une semaine hors de la capitale. Le chef de l'opposition, Glenn Savoie, affirme qu'il attend avec intérêt le plan du gouvernement libéral pour la réforme de la taxe foncière, mais qu'il n'a pas de grandes attentes quant à sa qualité. Le Parti vert du Canada a indiqué qu'il s'efforçait de rétablir le statut d'association enregistrée d'une de ses associations de circonscription au Nouveau-Brunswick. Les Verts ont confirmé à la presse canadienne que l'association de la région de Fredericton avait été désenregistrée en raison d'une erreur administrative. Le directeur général des élections du Canada a annoncé samedi que l'association de circonscription de Fredericton-Oromocto avait été radiée. La circonscription s'appelait tout simplement Fredericton avant que ses limites ne soient élargies en vue des élections générales de 2025 afin d'inclure une plus grande partie de la ville voisine d'Oromocto. Jenica Atwin est devenue la première députée verte du Canada Atlantique lorsqu'elle a remporté la circonscription de Fredericton en 2019. Elle a ensuite rejoint les rangs des libéraux et a remporté à nouveau son siège en 2021. Madame Atwin se tourne maintenant vers la politique municipale en se présentant à la mairie de Fredericton. Le détachement de Shediac de la GRC sollicite l'aide du public pour localiser un homme de 36 ans de Moncton qui fait l'objet d'un mandat d'arrestation. Donald Cormier mesure environ 5 pieds 8 pouces et pèse environ 169 livres. Il a les yeux et les cheveux bruns et il pourrait avoir une barbe. Les personnes qui ont vu Donald Cormier ou qui croient savoir où il se trouve peuvent communiquer avec le détachement de Shediac de la GRC ou avec Echeco Crime. 4 Canadiens se trouvent à bord d'un navire de croisière où une suspicion d'épidémie de hantavirus a déjà causé la mort de 3 passagers. Le MV Ondius effectuait une croisière polaire entre l'Argentine et l'Antarctique, avec escale dans plusieurs îles de l'Atlantique Sud, lorsque certains passagers ont commencé à présenter des symptômes. Le hantavirus est une maladie transmise par les rongeurs. L'Organisation mondiale de la santé indique que ce virus rare peut se transmettre d'une personne à l'autre. Oceanwide Expedition a publié hier la liste des nationalités des personnes à bord du navire. Actuellement, 2 membres d'équipage ont besoin de soins médicaux, mais aucun autre passager ne semble malade. Le premier ministre Mark Carney doit nommer un nouveau gouverneur général lors d'une conférence de presse à Ottawa aujourd'hui. Le gouverneur général est nommé par le souverain sur la recommandation du premier ministre. Son mandat est généralement de 5 ans. Mary Simon, la première gouverneure générale autochtone du Canada, atteindra ses 5 ans de mandat en juillet. Après la controverse concernant les difficultés de Mme Simon avec le français, M. Carney a déclaré que le prochain représentant vice-royal parlera les 2 langues officielles. Le premier ministre de Terre-Neuve-et-Labrador, Tony Wakeham, refuse de dévoiler le contenu de l'examen d'un projet d'entente énergétique entre les sociétés hydroélectriques de sa province et du Québec. Il a toutefois promis que le rapport final sera rendu public le 19 mai. M. Wakeham indique que le comité de 3 personnes chargé de mener l'examen présentera également ses conclusions ce jour-là. Il précise qu'il s'abstient de tout commentaire sur leurs travaux jusqu'à cette date, même s'il a déjà reçu le rapport la semaine dernière. Les sports dans quelques instants. Un seul match ce soir dans les séries éliminatoires de la Coupe Stanley. Il opposera le Wild du Minnesota à l'Avalanche au Colorado. L'Avalanche mène cette série 1-0. Deuxième match de la série demi-finale 3-5 de la Ligue professionnelle de hockey féminin entre Minnesota et Montréal. Minnesota mène la série 1-0. Au baseball, dans la Ligue américaine, parmi les matchs au programme, les Blue Jays de Toronto affrontent à nouveau les Rays à Tampa Bay. Et au tennis, Bianca Andreescu a entamé l'Omnium d'Italie du bon pied en prenant la mesure de l'Américaine Sofia Kenin 6-4, 7-5. De CKRO, c'était vos informations.

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1: Voici maintenant vos informations. Microphone Yvon Duguay. L'Assemblée législative du Nouveau-Brunswick reprend ses travaux aujourd'hui à Fredericton. Les députés provinciaux débattront des projets de loi et participeront aux réunions des comités pendant 2 semaines, avant une pause d'une semaine hors de la capitale. Le chef de l'opposition, Glenn Savoie, affirme qu'il attend avec intérêt le plan du gouvernement libéral pour la réforme de la taxe foncière, mais qu'il n'a pas de grandes attentes quant à sa qualité. Le Parti vert du Canada a indiqué qu'il s'efforçait de rétablir le statut d'association enregistrée d'une de ses associations de circonscription au Nouveau-Brunswick. Les Verts ont confirmé à la presse canadienne que l'association de la région de Fredericton avait été désenregistrée en raison d'une erreur administrative. Le directeur général des élections du Canada a annoncé samedi que l'association de circonscription de Fredericton-Oromocto avait été radiée. La circonscription s'appelait tout simplement Fredericton, avant que ses limites ne soient élargies en vue des élections générales de 2025, afin d'inclure une plus grande partie de la ville voisine d'Oromocto. Jenica Atwin est devenue la première députée verte du Canada Atlantique lorsqu'elle a remporté la circonscription de Fredericton en 2019. Elle a ensuite rejoint les rangs des libéraux et a remporté à nouveau son siège en 2021. Madame Atwin se tourne maintenant vers la politique municipale en se présentant à la mairie de Fredericton. Le détachement de Shediac de la GRC sollicite l'aide du public pour localiser un homme de 36 ans de Moncton qui fait l'objet d'un mandat d'arrestation. Donald Cormier mesure environ 5 pieds 8 pouces et pèse environ 169 livres. Il a les yeux et les cheveux bruns et il pourrait avoir une barbe. Les personnes qui ont vu Donald Cormier ou qui croient savoir où il se trouve peuvent communiquer avec le détachement de Shediac de la GRC ou avec Échec au crime. 4 Canadiens se trouvent à bord d'un navire de croisière où une suspicion d'épidémie de hantavirus a déjà causé la mort de 3 passagers. Le MV Ondius effectuait une croisière polaire entre l'Argentine et l'Antarctique, avec escale dans plusieurs îles de l'Atlantique Sud, lorsque certains passagers ont commencé à présenter des symptômes. Le hantavirus est une maladie transmise par les rongeurs. L'Organisation mondiale de la santé indique que ce virus rare peut se transmettre d'une personne à l'autre. Oceanwide Expedition a publié hier la liste des nationalités des personnes à bord du navire. Actuellement, 2 membres d'équipage ont besoin de soins médicaux, mais aucun autre passager ne semble malade. Le premier ministre Mark Carney doit nommer un nouveau gouverneur général lors d'une conférence de presse à Ottawa aujourd'hui. Le gouverneur général est nommé par le souverain sur la recommandation du premier ministre. Son mandat est généralement de 5 ans. Mary Simon, la première gouverneure générale autochtone du Canada, atteindra ses 5 ans de mandat en juillet. Après la controverse concernant les difficultés de Mme Simon avec le français, M. Carney a déclaré que le prochain représentant vice-royal parlera les 2 langues officielles. Le premier ministre de Terre-Neuve-et-Labrador, Tony Wakeham, refuse de dévoiler le contenu de l'examen d'un projet d'entente énergétique entre les sociétés hydroélectriques de sa province et du Québec. Il a toutefois promis que le rapport final sera rendu public le 19 mai. M. Wakeham indique que le comité de 3 personnes chargé de mener l'examen présentera également ses conclusions ce jour-là. Il précise qu'il s'abstient de tout commentaire sur leurs travaux jusqu'à cette date, même s'il a déjà reçu le rapport la semaine dernière. Les sports dans quelques instants. Un seul match ce soir dans les séries éliminatoires de la Coupe Stanley. Il opposera le Wild du Minnesota à l'Avalanche au Colorado. L'Avalanche mène cette série 1-0. Deuxième match de la série demi-finale 3-5 de la Ligue professionnelle de hockey féminin entre Minnesota et Montréal. Minnesota mène la série 1-0. Au baseball, dans la Ligue américaine, parmi les matchs au programme, les Blue Jays de Toronto affrontent à nouveau les Rays à Tampa Bay. Et au tennis, Bianca Andreescu a entamé l'Omnium d'Italie du bon pied en prenant la mesure de l'Américaine Sofia Kenin 6-4, 7-5. De CKRO, c'était vos informations.

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2: Voici maintenant vos informations. Microphone Yvon Duguay. L'Assemblée législative du Nouveau-Brunswick reprend ses travaux aujourd'hui à Fredericton. Les députés provinciaux débattront des projets de loi et participeront aux réunions des comités pendant 2 semaines, avant une pause d'une semaine hors de la capitale. Le chef de l'opposition, Glenn Savoie, affirme qu'il attend avec intérêt le plan du gouvernement libéral pour la réforme de la taxe foncière, mais qu'il n'a pas de grandes attentes quant à sa qualité. Le Parti vert du Canada a indiqué qu'il s'efforçait de rétablir le statut d'association enregistrée d'une de ses associations de circonscription au Nouveau-Brunswick. Les Verts ont confirmé à la presse canadienne que l'association de la région de Fredericton avait été désenregistrée en raison d'une erreur administrative. Le directeur général des élections du Canada a annoncé samedi que l'association de circonscription de Fredericton-Oromocto avait été radiée. La circonscription s'appelait tout simplement Fredericton avant que ses limites ne soient élargies en vue des élections générales de 2025 afin d'inclure une plus grande partie de la ville voisine d'Oromocto. Jenica Atwin est devenue la première députée verte du Canada Atlantique lorsqu'elle a remporté la circonscription de Fredericton en 2019. Elle a ensuite rejoint les rangs des libéraux et a remporté à nouveau son siège en 2021. Madame Atwin se tourne maintenant vers la politique municipale en se présentant à la mairie de Fredericton. Le détachement de Shediac de la GRC sollicite l'aide du public pour localiser un homme de 36 ans de Moncton qui fait l'objet d'un mandat d'arrestation. Donald Cormier mesure environ 5 pieds 8 pouces et pèse environ 169 livres. Il a les yeux et les cheveux bruns et il pourrait avoir une barbe. Les personnes qui ont vu Donald Cormier ou qui croient savoir où il se trouve peuvent communiquer avec le détachement de Shediac de la GRC ou avec Échec au crime. 4 Canadiens se trouvent à bord d'un navire de croisière où une suspicion d'épidémie de hantavirus a déjà causé la mort de 3 passagers. Le MV Ondius effectuait une croisière polaire entre l'Argentine et l'Antarctique, avec escale dans plusieurs îles de l'Atlantique Sud, lorsque certains passagers ont commencé à présenter des symptômes. Le hantavirus est une maladie transmise par les rongeurs. L'Organisation mondiale de la santé indique que ce virus rare peut se transmettre d'une personne à l'autre. Oceanwide Expedition a publié hier la liste des nationalités des personnes à bord du navire. Actuellement, 2 membres d'équipage ont besoin de soins médicaux, mais aucun autre passager ne semble malade. Le premier ministre Mark Carney doit nommer un nouveau gouverneur général lors d'une conférence de presse à Ottawa aujourd'hui. Le gouverneur général est nommé par le souverain sur la recommandation du premier ministre. Son mandat est généralement de 5 ans. Mary Simon, la première gouverneure générale autochtone du Canada, atteindra ses 5 ans de mandat en juillet. Après la controverse concernant les difficultés de Mme Simon avec le français, M. Carney a déclaré que le prochain représentant vice-royal parlera les 2 langues officielles. Le premier ministre de Terre-Neuve-et-Labrador, Tony Wakeham, refuse de dévoiler le contenu de l'examen d'un projet d'entente énergétique entre les sociétés hydroélectriques de sa province et du Québec. Il a toutefois promis que le rapport final sera rendu public le 19 mai. M. Wakeham indique que le comité de 3 personnes chargées de mener l'examen présentera également ses conclusions ce jour-là. Il précise qu'il s'abstient de tout commentaire sur leurs travaux jusqu'à cette date, même s'il a déjà reçu le rapport la semaine dernière. Les sports dans quelques instants. Un seul match ce soir dans les séries éliminatoires de la Coupe Stanley. Il opposera le Wild du Minnesota à l'Avalanche au Colorado. L'Avalanche mène cette série 1-0. Deuxième match de la série demi-finale 3-5 de la Ligue professionnelle de hockey féminin entre Minnesota et Montréal. Minnesota mène la série 1-0. Au baseball, dans la Ligue américaine, parmi les matchs au programme, les Blue Jays de Toronto affrontent à nouveau les Rays à Tampa Bay. Et au tennis, Bianca Andreescu a entamé l'Omnium d'Italie du bon pied en prenant la mesure de l'Américaine Sofia Kenin 6-4, 7-5. De CKRO, c'était vos informations.
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4: Bonne fin d'après-midi tout le monde. Caroline Lavertu avec vous pour les deux prochaines heures. Il y a un bulletin spécial d'Environnement Canada qui a été émis aujourd'hui. On prévoit beaucoup de pluie là, dans les prochaines heures. En fait, peut-être au total autour de 40 mm, peut-être même plus à partir de cette nuit jusqu'à jeudi après-midi. Alors, on verra si ces prévisions se révéleront exactes. On va débuter notre émission cet après-midi avec Green Day.

C'était Phil G. Smith avec On est encore là. Et le Canadien de Montréal est encore là. C'est demain soir que va débuter cette série contre les Sabres de Buffalo. Et là, c'est très drôle. À Montréal, il y a des restaurateurs qui enlèvent le mot Buffalo de leur menu. Alors, aile de poulet Buffalo, pizza Buffalo. Donc, les propriétaires de restaurants s'amusent à enlever le mot Buffalo de leur menu. Petit clin d'œil là, pour dire que c'est le Canadien qui va remporter cette série-là. Peut-être que ça va être quand même assez dur là, de passer à travers. Voici maintenant Gare au Loup à route 17.

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0: Bonjour et voici vos informations. La Chambre de commerce Restigouche amorce une période de restructuration après un vote récent n'ayant pas atteint le quorum requis. L'organisme maintient ses activités, mais fonctionnera temporairement sans personnel afin de réduire ses coûts. Son bureau a également été relocalisé à Tidehead. Un comité ad hoc dirigé par le président intérimaire Joël Castonguay supervisera la restructuration. Pendant cette période, les événements sont suspendus, mais les cotisations seront maintenues. Le bénévole Tyler Richard continuera d'assurer les opérations essentielles et le soutien aux membres. Des élus du Madawaska demandent des améliorations plus rapides au réseau d'énergie NB. Lors d'une rencontre avec la première ministre Susan Holt, ils ont insisté pour accélérer les travaux, notamment à la modernisation de la ligne de transmission 70. Le gouvernement juge qu'un échéancier de 5 ans est trop long et presse la société d'État d'agir plus rapidement. Ces demandes surviennent après plusieurs pannes majeures dans la région au cours des dernières années, dont deux en une seule semaine récemment. Le maire d'Edmondson, Éric Marquis, estime qu'il juge urgent d'assurer un service fiable pour les citoyens et les entreprises. Les intervenants espèrent maintenant des engagements concrets à court terme afin de soutenir le développement économique et éviter de nouvelles interruptions de services. La hausse du prix d'essence a aussi un impact sur le transport urbain. Selon l'Acadie Nouvelle, chez Maritime Bus, chaque cent de plus à la pompe représente des milliers de dollars en dépenses supplémentaires. Pour compenser, l'entreprise applique une surcharge de carburant réglementée qui a grimpé de 13,5% en avril. Ce mécanisme, encadré par la Commission de l'énergie du Nouveau-Brunswick, est ajusté tous les trois mois selon le prix moyen de l'essence. Malgré tout, l'achalandage ne diminue pas. Au contraire, certains voyageurs choisissent davantage l'autobus, une option souvent plus économique que la voiture lorsque le prix du carburant augmente. Au sport, Ligue nationale de hockey. Les Hurricanes de la Caroline ont trouvé un autre moyen de demeurer parfait en série lundi. Taylor Hall a marqué le but victorieux en prolongation pour permettre aux Hurricanes de l'emporter 3-2 dans le match numéro 2 pour prendre les devants 2-0 dans la série. Les Golden Knights de Vegas ont vaincu les Ducks de Anaheim 3-1 lors du premier match de la série lundi soir. Ce soir, Minnesota contre Colorado et Colorado mène la série 1-0. Baseball majeur, mené par un circuit de 3 points de Ryan Villad, les Rays de Tampa Bay ont vaincu les Blue Jays de Toronto 5-1 hier soir. Voilà, c'était vos informations.
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1: À Route 17, on vient d'écouter Gabrielle Fredette avec Le Bon Choix. Demain, il y aura conférence de presse du côté de Détroit. On va annoncer qu'il y aura une expansion de la Ligue professionnelle de hockey féminin. C'est la ville de Détroit qui accueillera donc une équipe l'année prochaine. Cette année, il y avait deux parties là, qui avaient été présentées là-bas dans le cadre d'une tournée là, pour faire la promotion de la Ligue. Et ça, ce n'est pas encore confirmé, mais ce sera Détroit aussi qui va accueillir le prochain repêchage de la Ligue.
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1: Voici maintenant vos informations. Microphone Yvon Duguay. L'Assemblée législative du Nouveau-Brunswick reprend ses travaux aujourd'hui à Fredericton. Les députés provinciaux débattront des projets de loi et participeront aux réunions des comités pendant 2 semaines, avant une pause d'une semaine hors de la capitale. Le chef de l'opposition, Glenn Savoie, affirme qu'il attend avec intérêt le plan du gouvernement libéral pour la réforme de la taxe foncière, mais qu'il n'a pas de grandes attentes quant à sa qualité. Le Parti vert du Canada a indiqué qu'il s'efforçait de rétablir le statut d'association enregistrée d'une de ses associations de circonscription au Nouveau-Brunswick. Les Verts ont confirmé à la presse canadienne que l'association de la région de Fredericton avait été désenregistrée en raison d'une erreur administrative. Le directeur général des élections du Canada a annoncé samedi que l'association de circonscription de Fredericton-Oromocto avait été radiée. La circonscription s'appelait tout simplement Fredericton, avant que ses limites ne soient élargies en vue des élections générales de 2025, afin d'inclure une plus grande partie de la ville voisine d'Oromocto. Jenica Atwin est devenue la première députée verte du Canada Atlantique lorsqu'elle a remporté la circonscription de Fredericton en 2019. Elle a ensuite rejoint les rangs des libéraux et a remporté à nouveau son siège en 2021. Madame Atwin se tourne maintenant vers la politique municipale en se présentant à la mairie de Fredericton. Le détachement de Shediac de la GRC sollicite l'aide du public pour localiser un homme de 36 ans de Moncton qui fait l'objet d'un mandat d'arrestation. Donald Cormier mesure environ 5 pieds 8 pouces et pèse environ 169 livres. Il a les yeux et les cheveux bruns et pourrait avoir une barbe. Les personnes qui ont vu Donald Cormier ou qui croient savoir où il se trouve peuvent communiquer avec le détachement de Shediac de la GRC ou avec Échec au crime. 4 Canadiens se trouvent à bord d'un navire de croisière où une suspicion d'épidémie de hantavirus a déjà causé la mort de 3 passagers. Le MV Ondius effectuait une croisière polaire entre l'Argentine et l'Antarctique, avec escale dans plusieurs îles de l'Atlantique Sud, lorsque certains passagers ont commencé à présenter des symptômes. Le hantavirus est une maladie transmise par les rongeurs. L'Organisation mondiale de la santé indique que ce virus rare peut se transmettre d'une personne à l'autre. Oceanwide Expedition a publié hier la liste des nationalités des personnes à bord du navire. Actuellement, 2 membres d'équipage ont besoin de soins médicaux, mais aucun autre passager ne semble malade. Le premier ministre Mark Carney doit nommer un nouveau gouverneur général lors d'une conférence de presse à Ottawa aujourd'hui. Le gouverneur général est nommé par le souverain sur la recommandation du premier ministre. Son mandat est généralement de 5 ans. Mary Simon, la première gouverneure générale autochtone du Canada, atteindra ses 5 ans de mandat en juillet. Après la controverse concernant les difficultés de Mme Simon avec le français, M. Carney a déclaré que le prochain représentant vice-royal parlera les 2 langues officielles. Le premier ministre de Terre-Neuve-et-Labrador, Tony Wakeham, refuse de dévoiler le contenu de l'examen d'un projet d'entente énergétique entre les sociétés hydroélectriques de sa province et du Québec. Il a toutefois promis que le rapport final sera rendu public le 19 mai. M. Wakeham indique que le comité de 3 personnes chargées de mener l'examen présentera également ses conclusions ce jour-là. Il précise qu'il s'abstient de tout commentaire sur leurs travaux jusqu'à cette date, même s'il a déjà reçu le rapport la semaine dernière. Les sports dans quelques instants. Un seul match ce soir dans les séries éliminatoires de la Coupe Stanley. Il opposera le Wild du Minnesota à l'Avalanche au Colorado. L'Avalanche mène cette série 1-0. Deuxième match de la série demi-finale 3-5 de la Ligue professionnelle de hockey féminin entre Minnesota et Montréal. Minnesota mène la série 1-0. Au baseball, dans la Ligue américaine, parmi les matchs au programme, les Blue Jays de Toronto affrontent à nouveau les Rays à Tampa Bay. Et au tennis, Bianca Andreescu a entamé l'Omnium d'Italie du bon pied en prenant la mesure de l'Américaine Sofia Kenin 6-4, 7-5. De CKRO, c'était vos informations.
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Il y a le magazine Rolling Stone qui publie assez régulièrement des listes, bon, le top 10 des meilleures chansons de la décennie 90 ou 2000. Et là, ben, hier, on a publié la liste des 100 plus grands solos de guitare de l'histoire du rock. Et la palme est allée à Prince avec sa chanson Purple Rain, qui est tiré de l'album du même nom, sorti en 1984. Et dans le top 10, on retrouve également Jimi Hendrix avec Machine Gun, les Eagles avec Hotel California, il y a Pink Floyd, Van Halen, Chuck Berry, Led Zeppelin, Steely Dan, Funkadelic et The Beatles aussi qui complètent ce top 10 des plus grands solos de guitare de l'histoire du rock. On écoute le numéro 1, Prince avec Purple.

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0: Bonjour et voici vos informations. La Chambre de commerce Restigouche amorce une période de restructuration après un vote récent n'ayant pas atteint le quorum requis. L'organisme maintient ses activités, mais fonctionnera temporairement sans personnel afin de réduire ses coûts. Son bureau a également été relocalisé à Tidehead. Un comité ad hoc dirigé par le président intérimaire Joël Castonguay supervisera la restructuration. Pendant cette période, les événements sont suspendus, mais les cotisations seront maintenues. Le bénévole Tyler Richard continuera d'assurer les opérations essentielles et le soutien aux membres. Des élus du Madawaska demandent des améliorations plus rapides au réseau d'énergie NB. Lors d'une rencontre avec la première ministre Susan Holt, ils ont insisté pour accélérer les travaux, notamment à la modernisation de la ligne de transmission 70. Le gouvernement juge qu'un échéancier de 5 ans est trop long et presse la société d'État d'agir plus rapidement. Ces demandes surviennent après plusieurs pannes majeures dans la région au cours des dernières années, dont deux en une seule semaine récemment. Le maire d'Edmondson, Éric Marquis, estime qu'il juge urgent d'assurer un service fiable pour les citoyens et les entreprises. Les intervenants espèrent maintenant des engagements concrets à court terme afin de soutenir le développement économique et éviter de nouvelles interruptions de services. La hausse du prix d'essence a aussi un impact sur le transport urbain. Selon l'Acadie Nouvelle, chez Maritime Bus, chaque cent de plus à la pompe représente des milliers de dollars en dépenses supplémentaires. Pour compenser, l'entreprise applique une surcharge de carburant réglementée qui a grimpé de 13,5% en avril. Ce mécanisme, encadré par la Commission de l'énergie du Nouveau-Brunswick, est ajusté tous les trois mois selon le prix moyen de l'essence. Malgré tout, l'achalandage ne diminue pas. Au contraire, certains voyageurs choisissent davantage l'autobus, une option souvent plus économique que la voiture lorsque le prix du carburant augmente. Au sport, Ligue nationale de hockey, les Hurricanes de la Caroline ont trouvé un autre moyen de demeurer parfait en série lundi. Taylor Hall a marqué le but victorieux en prolongation pour permettre aux Hurricanes de l'emporter 3-2 dans le match numéro 2 pour prendre les devants 2-0 dans la série. Les Golden Knights de Vegas ont vaincu les Ducks de Anaheim 3-1 lors du premier match de la série lundi soir. Ce soir, Minnesota contre Colorado et Colorado mène la série 1-0. Baseball majeur, mené par un circuit de 3 points de Ryan Villad, les Rays de Tampa Bay ont vaincu les Blue Jays de Toronto 5-1 hier soir. Voilà, c'était vos informations.
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1: Il y a des changements à la loi sur la citoyenneté qui poussent de nombreux Américains qui ont des ancêtres nés au Canada à demander la citoyenneté canadienne. C'est Radio-Canada là, qui nous apprenait qu'au Nouveau-Brunswick, les archives provinciales ont beaucoup de difficultés à répondre à la demande. Ce sont des changements législatifs qui sont entrés en vigueur en décembre 2025 et ça rétablit la citoyenneté par filiation au-delà de la première génération. Donc avant, c'était seulement les enfants nés à l'étranger de parents canadiens qui pouvaient avoir automatiquement la citoyenneté canadienne, mais maintenant les enfants nés à l'étranger de grands-parents ou même d'arrière-grands-parents nés au Canada qui peuvent demander la citoyenneté avec des documents à l'appui. Alors, c'est pour ça que maintenant, le personnel de archives provinciales du Nouveau-Brunswick est débordé. Semble-t-il qu'il y a de nombreux Américains qui sont à la recherche des certificats de naissance de leurs ancêtres canadiens. On dit qu'actuellement, il y a plus de 1000 demandes qui sont en attente. Et parmi ces Américains là, qui ont entamé des démarches pour obtenir la citoyenneté canadienne, ben, il y en a qui, éventuellement, là, aimeraient peut-être déménager ici.
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Je vous souhaite de passer une excellente soirée et veuillez noter que la réunion ordinaire mensuelle du Conseil de la ville de Saint-Quentin a lieu exceptionnellement ce soir à compter de 19h30 en la salle du Conseil. On termine l'émission avec Éric Lapointe. Bonne soirée, à demain.

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C'est l'heure de votre émission Nos boîtes à chansons. Denis Chénier avec vous pour la prochaine heure. Je salue les gens du Nouveau-Brunswick, de Gravelbourg en Saskatchewan, de Hearst, Ontario, ainsi que les auditeurs d'Ottawa, Ontario. Ça me fait un grand plaisir d'être avec vous pour une autre émission de Nos boîtes à chansons. Toute une émission parce qu'on aura cette semaine du Joe Dassin, Fiori et Séguin, Cano, Deux Frères, Harmonium, Les Cowboys Fringants, Vilain Pingouin, également Luc de la Rochelière. Mais on débute ça immédiatement avec Richard Séguin. Merci d'avoir choisi votre station préférée pour votre émission, je l'espère, préférée, Nos boîtes à chansons.

0: Les vilains pingouins, ça nous ramenait en 1990. Et là, ça fera bientôt 2 ans qu'il nous a quittés. 15 novembre 2023, Carl Tremblay décédait du cancer. Mais il a quand même eu la chance de nous laisser un dernier album, le Pub Royal. Et sur cette chanson, il y en a une que j'affectionne beaucoup, c'est la fin du show. Voici Carl Tremblay et les Cowboys fringants.
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Les deux frères, avec À tous les vents. C'est sorti ça en 2020. Mais là, on va faire un petit retour en 1976 avec un groupe franco-ontarien, un groupe qui a marqué l'histoire musicale franco-ontarienne, le groupe Cano, avec la chanson « Tous dans le même bateau ».

tiré de l'album 200 nuits à l'heure, bien dansé. Ça, c'est Serge Piori et Richard Séguin, voilà. Ah, ça rappelle des souvenirs. Une chanson qui va sûrement vous rappeler des souvenirs. Voici Salut les amoureux et Joe Dassin.

Michel Rivard et Maudit Bonheur. C'est là-dessus que va se terminer notre émission pour cette semaine. Un gros merci aux auditeurs du Nouveau-Brunswick, de la Saskatchewan, de l'Ontario. Et je vous donne un rendez-vous la semaine prochaine pour une autre émission de nos boîtes à chansons. On va se quitter sur la musique de Irvin Blais. La chanson s'appelle Acadie Gaspésie. Passez une belle semaine. Salut, ciao. Hey!

Salut tout le monde, bienvenue aux auditeurs d'Hans Munston et Grand Sault, Nouveau-Brunswick, Gravelbourg en Saskatchewan, Hearst, Ontario et bien sûr nos auditeurs d'Ottawa, Ontario pour une autre émission de nos boîtes à chansons. Cette semaine, une émission, une très belle émission, surtout de très grands noms, Zachary Richard, les Cowboys Fringants, le groupe Abitibi. On aura également Fiori et Séguin. On va vous faire entendre un peu de Lendemain de veille, Francine Raymond, Bob Bissonnette, Vanessa Paradis, Plume la Traverse, Pierre Lapointe, Offenbach et les gars du Nord. Mais tout d'abord, un groupe de l'Outaouais qui est maintenant, on pourrait dire, un groupe mondial. Ben oui, ils ont fait quelques spectacles un peu partout dans le monde. Je parle bien sûr du Diable à 5. On débute ça avec Sur le bord, la petite nation. Merci d'avoir choisi votre station préférée pour l'émission Nos boîtes à chansons.

Un petit retour en 1977 avec Offenbach, le blues me guette. Je vous parle de Pierre Lapointe. Pierre Lapointe qui est né en 1981 à Alma, au Québec. C'est un auteur, compositeur, interprète québécois. Son œuvre s'inscrit d'une part dans la tradition de la chanson francophone, qu'elle soit québécoise ou française, avec des chansons au texte travaillé. Il se définit lui-même comme chanteur populaire. Il s'est construit un personnage de dandy, excentrique de l'élite artistique montréalaise, lui permettant d'imprimer un décalage volontaire entre l'artiste sur scène et sa production largement biographique. Le voici avec son grand succès, Deux par deux rassemblés.

Denis Chénier-Bégout, on a encore une grosse demi-heure de musique ensemble. À venir pour vous du Francine Raymond, Lendemain de veille, Fiori Séguin, le groupe Abitibi et Laurence Saint-Martin avec sa chanson « Premier rodéo ». Mais là, je dois vous parler de Roberto Bissonnette. Il est né au mois d'avril 1981 à Caracas, au Venezuela, et malheureusement décédé dans un accident d'hélicoptère au mois de septembre 2016 au Nouveau-Brunswick. C'est une belle histoire, Bob Bissonnette, pour les intimes. Ça a été tout d'abord un joueur de hockey. Il a évolué, entre autres, pour les Olympiques de Gatineau, mais aussi un artiste qui s'accroche à la vie, un artiste qui aime la vie et qui aime faire le party. À l'émission Nos boîtes à chansons, voici Bob Bissonnette avec une petite toune de bière.

Laurence Saint-Martin et sa chanson Premier Rodéo. C'est déjà la fin de l'émission. J'espère que vous avez passé une agréable heure musicale francophone. Mon nom est Denis Chénier et merci aux auditeurs du Nouveau-Brunswick, de la Saskatchewan et de l'Ontario. Ça me fait un grand plaisir de vous avoir avec moi. Je vous donne rendez-vous la semaine prochaine pour une autre émission de nos boîtes à chansons. Ça se passe comme ça, à toutes les semaines. Salut, ciao!